0: Ah bah pourquoi tu
1: oui,
0: dis...
1: Oui, bon, ok, là je dis Doom, d'accord.
2: Ouais, c'est pas mal, c'est peut-être dommage que ce soit toi qui chante celle-là, mais je sais pas, mais...
0: Ouais, enfin, j'aimais bien ma voix,
2: juste
0: mais enfin...
2: Oui, non, mais c'est juste une question
0: attends, parce
2: de commercialisation.
0: Que
3: sinon, moi, j'ai une idée, en fait, parce que j'ai écrit une... J'ai
2: ouais,
3: écrit
2: non, une ça m'intéresse pas.
0: Et... Qu'est-ce que... Quoi, Firmin, qu'est-ce que... Déjà, tu nous interromps, là, on est en train de...
2: On travaille, là, c'est...
0: Qu'est-ce qu'il y a?
3: Bah, je sais pas, vous recherchez des chansons, enfin, des singles,
0: mais oui, j'ai... quel rapport avec toi?
3: En fait, j'ai écrit, j'ai enregistré une chanson, je peux vous la faire écouter si...
2: Oui.
0: Ouais, mais là, moi, je veux dire qu'il est 15h30
2: ouais,
0: et moi,
2: voilà,
0: je
2: c'est bientôt la fin de la journée, là.
0: Ça va être limite, quoi. Ouais,
2: bon,
0: bah, vas-y.
2: Pour faire plaisir à tonton, alors, hein, mais...
0: Justement, j'ai un manche-disque, vas-y.

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1: Alors la prochaine chanson, c'est bien des fois dans la vie de prendre des risques. Et cette chanson, en fait, la prochaine, du moins qui va venir, on l'a jamais jouée sur scène encore, enfin sur une scène comme ça. C'est un reggae. C'est un reggae qui parle de paresse. Zion. Alors prendre des risques, il paraîtrait qu'on appelle ça riscophile dans l'idéologie du MEDEF. Alors c'est pas une chanson de riscophile, c'est bien une chanson de feignant, quoi. Et ça s'appelle « Ma liberté de pioncer ». Ça n'a absolument rien à voir avec Florent...
2: Pernaud.
1: C'est un peu vulgaire, ça. Florent Pony.
2: Pernaud.
1: Florent Pernaud. Voilà, Florent Pernaud, spécial dédicace. Et... Alors soyez indulgents, hein, on l'essaye, et puis si on la foire, on la foire. Hein. Qui tente rien n'a rien, allez.

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0: dit qu'au commencement, Dieu créa les cieux et la terre. Apollongo n'existait pas encore. La terre était informe et vide. Il y avait des ténèbres à la surface de l'abîme et l'Esprit de Dieu se mouvait au-dessus des eaux. Dieu dit
1: que la lumière soit.
2: Et la lumière fut.
1: Dieu vit que la lumière était bonne et Dieu sépara la lumière d'avec les ténèbres.
3: Dieu appela la lumière jour et il appela les ténèbres nuit.
4: Ainsi, il y eut un soir et il y eut un matin.
0: Et ce fut le premier jour à jour.